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0: 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Il est 7h.
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Et oui, on était avec Elvis Presley du côté de Las Vegas. Viva Las Vegas! Le premier pas avec Claude-Michel Schoenberg, Always on My Mind avec Elvis Presley, des chansons d'amour. Et souvent on dit que l'amour est aveugle, parce que finalement, tel qu'il est, il me plaît.

0: a été un 11 octobre. Qu'est-ce que ça te fait d'être ici chez lui?
1: Étant donné que j'ai grandi ici, on va dire très fier de faire partie de la famille Opa.
0: Depuis son retour au Fénouan Pobana, Opa n'a cessé de contester sa condamnation et de réclamer la révision de son procès. Il faudra attendre 2018, 60 ans après son arrestation, pour que la cour de révision annule finalement sa condamnation. Une décision historique pour celui que beaucoup considèrent encore aujourd'hui comme le Métois.
2: Et justement, 68 ans après son arrestation, Povana Aupa sera commémoré aujourd'hui. Le Tamini Wiratira organise un rassemblement devant la stèle du Métois de 13h à 19h au programme Prière, dépôt de gerbes, chants et discours.
3: Polynésie la première, 7h09, la suite du journal Miri Tumatariri.
2: Et c'est le grand rendez-vous sportif de ce dimanche, la Molokai Hoé, plus de 60 km de traversée. On va avec les meilleurs équipages du Pacifique et tous les regards seront tournés vers Timo Pété qui remet son titre en jeu. Une course mythique et un défi immense pour nos rameurs polynésiens à suivre en direct sur Polynésie la première à la télé sur Internet à partir de 7h50. Et les couleurs du Fénois sur un podium mondial. Thomas Lupin a décroché hier la médaille d'argent mondiaux de la Xterra au Nouveau-Mexique chez les 35-39 ans. Il y a de la natation, du VTT, de la course à pied en pleine nature. Il termine aussi 25e au classement général. Et Pierre Lessy, lui aussi engagé sous les couleurs de Tahiti, se classe 9e chez les 40-44 ans. En surf, Vahine Fierro est toujours dans la course au Portugal. La surfeuse de Huahine s'est qualifiée pour les huitièmes de finale à l'Ericeira Pro. Elle doit affronter l'américaine Alyssa Spencer dans une compétition perturbée hier par le manque de vagues. Un duel important pour Vahine qui cherche à conserver sa place parmi l'élite mondiale. Une sortie en mer, ça peut vite tourner au cauchemar. L'an dernier, 293 personnes ont été sauvées. Pourtant, certains plaisanciers prennent encore le large sans le matériel de sécurité nécessaire. Hier, les autorités étaient sur l'eau pour contrôler, conseiller et rappeler les règles. Juan Potoro a embarqué avec elle.
4: À chaque intervention, tout le matériel de sécurité est contrôlé. Sur ce bateau de plaisance, seuls les feux à main manquent à l'appel, une infraction de plus sur les 80 déjà relevés depuis le début de la campagne des journées de sécurité de loisirs nautiques. Les 343 contrôles effectués révèlent systématiquement un manque de vigilance des usagers de la mer. Christophe Da Silva, Batista, major de la gendarmerie.
5: Alors là, le monsieur, on va voir avec lui, parce que c'est la première fois qu'on le voit. Quand c'est des personnes qu'on a l'habitude de voir, ils prennent une amende, malheureusement pour eux. Là, ce monsieur-là, je vais faire un accompagnement. Je vais voir si, oui ou non, tout le matériel était vraiment conforme et s'il a bien fait ses démarches. Et si vraiment il est en conformité, il est possible qu'on lui fasse simplement un rappel à la loi.
4: Pour les sauvetages en mer, le JLCC n'est pas en reste. Cette avarie de monteur à FAA qui a été signalée, l'équipe de gendarmerie la plus proche a été mobilisée pour intervenir auprès de professionnels de plongée. En 2025, sur 533 interventions, 293 personnes ont pu être sauvées. Commissaire chef Albon, chef du bureau d'action d'État en mer.
6: Le GRCC coordonne aussi des moyens parfois aériens des forces armées pour pouvoir être projetés un peu plus loin. Il y a des cas ponctuels au niveau des îles sous le vent, au niveau des toits Motu. Voilà, c'est une réponse coordonnée qui se fait en intelligence de situation.
4: Olivier Drevant, directeur du GRCC.
7: On va finir l'année avec au moins 500 opérations de sauvetage. Malgré la prévention qu'on fait, on s'aperçoit qu'il y a toujours des imprudences. Il faut toujours rappeler ces règles qui peuvent sembler parfois un peu contraignantes, mais lorsqu'on se retrouve en difficulté et lorsqu'on a un moyen pour appeler le GRCC et que le GRCC vous répond, une bonne partie du sauvetage est déjà réussi.
4: Pour les mois à venir, les moyens seront renforcés pour les interventions. La Marine nationale sera dotée d'un nouveau Falcon 50 et d'un deuxième patrouilleur. Pour la brigade nautique et la gendarmerie, les équipements seront renouvelés, des dispositifs indispensables pour répondre aux urgences.
2: Et si on pouvait apprendre à être heureux, c'est ce que propose aujourd'hui Frédéric Lenoir, écrivain et philosophe. Il vous donne rendez-vous à Punaouya pour une journée de conseils et d'échanges autour du bonheur. Ça se passe à l'ancien hôtel du Méridien de 8h à 17h. Et de la nacre pour nourrir vos poules. À Fakarava, les restes de nacre sont broyés et ajoutés à leur alimentation. Riches en calcium, ils permettent de renforcer les coquilles des œufs. Une façon originale de recycler les nacres de nos lagons. Une initiative à retrouver dans Bleu Océan, le magazine sur Polynésie, la première chaque mardi à 19h30.
3: Et le rappel de l'information principale, Myri.
2: Aux Marquises, la pénurie d'essence continue de compliquer le quotidien des habitants de Hivaoua. Heureusement, Lara Nui, qui a quitté Tahiti hier, va les dépanner de quelques fûts d'essence. Le temps d'attendre que le Taporo reprenne du service. Le navire Lara Nui est attendu jeudi sur l'île, en attendant que la situation se règle. Voilà pour ce journal. Merci de nous avoir suivis. Très bon dimanche à tous. Prochain rendez-vous avec l'information dans une heure. À tout à l'heure.
3: Merci Myri pour notre journal et à tout à l'heure pour notre journal de 8h.
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10: 86 balles alignées sur le pont d'un bateau militaire français, quelque part au large de la Polynésie française, en haute mer. 4 tonnes 870 kilos de cocaïne. 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Elle a été jetée à la mer.
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Souvenir musical avec Fast Boy sur les ondes de Polynésie, la première, 7h18. Merci à vous de nous écouter. On va retrouver la suite de la musique avec Flamengo et ce titre à Caravane Pass. On s'écoutera également Okeha avec Paafio. Gabilou également en préparation musicale. Merci à vous de nous rester fidèles sur la première.

Allez, en musique, on retrouve Kalenaku et Kimi Miner avec ce titre à Kuaka. Et juste après, on s'écoutera Jocelyne également et Philippe Laville en souvenir musical. Notre journal de 8h à ne pas manquer sur la première.

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6h03 à Wallis et Futuna. Bonjour à toutes et à tous et merci de choisir notre fréquence radio pour bien commencer votre journée de ce lundi 12 octobre. Où nous honorons les Wilfried Véronica avec vous dans votre matinale pour ces deux semaines de vacances et ce jusqu'à 9h. Je vous souhaite un bon début de semaine avec nous sur la première radio. 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

Il est temps pour nous de retrouver le premier appel de vos avis communiqué pour ce lundi. Le service territorial des œuvres scolaires et de la vie de l'étudiant informe les élèves et étudiants du territoire scolarisés en métropole ou en Polynésie française en 2026-2027 que les dossiers de demande d'aide territoriale pour l'année en cours sont maintenant disponibles au STOS à côté de Café Fallé pour Wallis et à l'annexe à Futuna. Aide aux bacheliers méritants, aide aux étudiants master et doctorat, aide aux stages à l'étranger, aide aux étudiants en situation de handicap et aide à l'allocation de rentrée scolaire. Les dossiers devront être déposés à ces mêmes services avant le 15 octobre prochain. Le service des affaires économiques, du développement et du tourisme informe l'ensemble de la population qu'une nouvelle campagne du Code territorial des aides à l'investissement est ouverte pour l'année en cours. Vous pouvez déposer vos dossiers jusqu'au 23 octobre. Pour tout dépôt et ou demande de renseignement, vous pouvez vous adresser pour Wallis directement au service des AEDT, Bureau de développement par téléphone au 72 27 27 ou par mail. Pour Futuna, Madame Badin et Semaël directement à l'antenne des AEDT, par téléphone au 72 30 02 ou par mail. Il est rappelé que les bureaux du service des affaires économiques, du développement et du tourisme sont ouverts au public du lundi au vendredi de 8h à midi. Le GIE Taanaki Taukai informe la population de Wallis que les opérations de collecte de fruits et féculents seront suspendues temporairement pendant ces 2 semaines de vacances scolaires. Toutefois, les opérations de vente directe de tous les vendredis restent maintenues. La Caisse de prestations sociales des îles Wallis et Futuna informe tous les employeurs du secteur privé que l'échéance de déclaration et de délai de paiement du troisième trimestre de cette année, c'est-à-dire juillet, août et septembre, est fixée au vendredi 30 octobre. Le respect de l'échéance est recommandé afin d'éviter les pénalités de retard de paiement, majoration au cas de non-déclaration et de non-paiement après échéance du 30 octobre, astreinte pour défaut de production du bordereau de cotisation à échéance du 30 octobre. Il est demandé à tous de bien vouloir prendre les dispositions nécessaires au bon déroulement de la réception de vos documents par voie électronique ou auprès de nos services. Renseignez votre bordereau de cotisation transmis à cet effet en indiquant nom et prénom figurant sur l'état civil, la date de naissance, la date d'entrée, la date de sortie lorsque le salarié a arrêté toute activité dans l'entreprise et enfin le salaire brut. Pour vous procurer un document de déclaration d'embauche ou de débauche ou obtenir des renseignements complémentaires sur votre situation, les gestionnaires du recouvrement restent joignables par téléphone au 72 01 23 ou au 72 04 15 ou par mail pour vous accompagner dans vos démarches.

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2: Malheureusement, aujourd'hui, on est encore en train de se poser la question de l'impact que ça peut avoir sur la santé des populations, parce qu'il n'y a pas encore d'études spécifiques sur ce domaine-là. On surveille, on observe ces taux-là, on les diffuse au public et on est en recherche permanente d'informations là-dessus. On travaille avec l'université sur ce type de sujet et il appartient aux institutions de commanditer des études bien spécifiques pour pouvoir répondre aux questions des populations.
3: Et voilà, et en marge de ce rapport annuel, la Journée internationale de la qualité de l'air, Scalaire, ouvrira les portes de sa station de surveillance. Ça se passe à Montravel, à Nouméa, et ce sera mercredi prochain, le 14 octobre.
4: Ouais, 6h passées de 40 minutes, l'ADI lance une campagne à destination des jeunes du pays.
3: À l'occasion de leur parler entrepreneuriat, l'opération va durer jusqu'à vendredi en Nouvelle-Calédonie, mais aussi à Wallis et Futuna. Ça commence aujourd'hui à la tribu de Waré à Yengen. Pour en parler ce matin, Ségolène Thomas, vous êtes avec nous. Bonjour.
5: Bonjour.
3: Directrice régionale de l'ADI, merci d'avoir accepté notre invitation. Ségolène Thomas, pourquoi cette semaine cibler les jeunes en particulier ?
5: Eh bien, parce qu'aujourd'hui, l'envie d'entreprendre n'a jamais été aussi forte chez les jeunes. Mais malheureusement, les obstacles pour concrétiser cette envie restent encore bien trop grands. Alors que l'entrepreneuriat, on le sait bien, c'est un formidable levier d'insertion sociale et économique. Le constat, c'est qu'ils sont de plus en plus nombreux à franchir le pas, mais donc il faut continuer à en parler pour que chacun puisse trouver sa chance.
3: Ah, justement, ces freins que vous évoquez, ce sont lesquels pour les jeunes ?
5: Alors, on pourrait parler de la triple barrière. Alors, il y a le manque de capital, évidemment, le manque de réseau, le manque de confiance. Forcément, quand on est jeune, sans économie, sans garantie matérielle ou historique bancaire, c'est quasiment impossible d'obtenir un prêt classique. C'est là où le microcrédit est intéressant pour débloquer ce premier verrou. Il y a évidemment aussi la question de la paperasse, qui peut être intimidante. On a l'impression qu'on va faire des erreurs, on peut avoir peur de perdre nos droits. Et à l'ADI, donc, on essaie de simplifier le langage sans jargon pour accompagner pas à pas. Et puis évidemment, la confiance, elle est centrale. Beaucoup trop pensent que pour être patron, il faut un grand diplôme de gestion, un gros capital de départ. Alors sur ce point-là, on rassure. On est en réseau avec d'autres jeunes qui ont tenté l'aventure et ça marche.
3: Alors je le disais, l'actualité de l'ADI cette semaine, c'est cette rencontre avec les jeunes. À quoi vont ressembler les différents rendez-vous de la semaine ?
5: Alors cette semaine, bon, concrètement, pas de grands discours théoriques. On essaie de proposer du sur-mesure, de la proximité et surtout de l'action. L'idée, c'est qu'au travers de ces 34 événements, chaque jeune qui vient nous voir puisse repartir avec des réponses claires et ou une étape franchie dans son projet. Donc c'est pour ça qu'on varie les formats. Alors on a des cafés-rencontres, on a des témoignages d'entrepreneurs qu'on a pu soutenir. Il y a des forums en présence de nos partenaires pour obtenir toutes les réponses à ces questions dans un même lieu, des ateliers ou encore des informations collectives.
3: De manière un peu plus générale, donc là c'est une semaine particulière pour l'ADI, mais les jeunes vous en occupez toute l'année j'imagine. Qu'est-ce qu'il y a d'autre à destination de cette jeunesse du côté de l'ADI ?
5: Alors à l'ADI, on est une institution de microfinance, donc concrètement on propose des financements pour démarrer ou développer un projet d'entreprise. C'est des microcrédits qui peuvent aller jusqu'à 1,7 million. Donc ça peut être pour acheter un premier véhicule, du matériel professionnel, du stock, ça peut être pour payer les premiers frais d'installation. Et puis, évidemment, on accompagne avant et après le lancement.
3: Ségolène Thomas, directrice régionale de l'ADI. Avant de vous laisser, 34 rendez-vous, vous l'avez dit, pour connaître le programme. Le rendez-vous, c'est où ?
5: Alors, le rendez-vous aujourd'hui, vous l'avez dit, c'est sur notre page Facebook. Si vous avez des questions, vous pouvez appeler le numéro vert au 05 05 55 pour savoir quel est l'événement le plus proche de chez vous. Et surtout, n'hésitez pas, si vous avez une idée en tête, voilà, le prétexte de ne pas avoir d'apport n'en est pas un. Venez nous voir avec nos partenaires cette semaine.
3: Merci beaucoup Ségolène Thomas d'avoir été avec nous ce matin pour nous parler de cette semaine jeunesse et entrepreneuriat menée par l'ADI.
5: Merci à vous.
4: On continue avec un point de politique nationale. Mathieu, Raphaël Glucksmann sera donc le candidat socialiste à la présidentielle.
3: Le président de Place Publique a largement remporté dès le premier tour cette primaire du camp social-démocrate. 66% des suffrages, c'est quasiment 80 000 voix sur les 110 000 votants. Raphaël Glucksmann, loin devant le patron des socialistes, Olivier Faure, à 14%. Il appelle désormais au rassemblement des forces de gauche. Or et les filles, autour de cette candidature, il donne un objectif, celui de battre l'extrême droite en 2027. On l'écoute.
6: C'est l'élection la plus importante de la Ve République. C'est sans aucun doute l'élection pour la France. de la dernière chance pour que la France reste elle-même une terre de justice, une terre de liberté, une terre d'égalité, une terre de fraternité. C'est maintenant que ça se joue. Qu'elle soit fidèle, la France, à son idéal de justice et à sa grandeur. Ma première responsabilité, c'est de rassembler toute la famille socialiste, de rassembler ensuite toute la famille de la gauche démocratique. Je vous le dis, notre véritable adversaire, il n'est pas dans cet espace. Notre véritable adversaire, c'est l'extrême droite. Et nous allons nous unir pour partir au combat et empêcher les trumpistes, les poutinistes, les xénophobes et les démagogues de s'emparer de la République.
3: Voilà pour les premières déclarations de Raphaël Glucksmann, qui sera donc le candidat du camp social-démocrate à la présidentielle l'année prochaine. Dans l'actualité internationale, au moins 139 morts et 84 disparus après le naufrage d'une embarcation transportant des migrants. Ça s'est passé au large de Djibouti. Selon l'ONU, les passagers étaient en majorité des Éthiopiens qui fuient la guerre dans leur pays pour rejoindre les pays du Golfe. Le pape Léon XIV annonce, lui, qu'il va être opéré dans les prochains jours. Le souverain pontife, âgé de 71 ans, a annoncé qu'il allait se faire opérer d'un nodule circonscrit au poumon. Déclaration lors de la prière de l'Angélus à Rome, hier soir pour nous. Donald Trump, lui, annonce un cessez-le-feu énergétique en Ukraine. L'annonce faite sur son réseau social Truth. Kiev accepterait de cesser de viser les raffineries russes. En échange, Moscou ne bombarderait plus les centrales électriques ukrainiennes. Mais le président des États-Unis n'a livré aucun détail sur cet accord. Et du côté de Volodymyr Zelensky, on dit ne pas être au courant, alors que c'est le silence radio du côté du Kremlin, Olivier Poujade.
7: Oui, la posture est déroutante, sauf si l'on se penche sur le calendrier de politique intérieure américain, des élections de mi-mandat prévues le 3 novembre, un naufrage annoncé pour Donald Trump, les prix de l'essence sont au plus haut et Donald Trump cherche donc à la hâte une bouée de sauvetage et un bouc émissaire. Pour calmer la flambée des prix sur l'essence, il frappe vendredi soir à la porte du Kremlin pour récupérer des millions de barils de diesel et accuse Zelensky, je cite, de provoquer le désordre partout dans le monde en s'attaquant aux raffineries sur le territoire russe. Le Kremlin est ravi, Zelensky furieux, mais il accepte tout de même aujourd'hui d'arrêter de cibler le pétrole russe uniquement si Moscou, de son côté, interrompt ses frappes sur les centrales électriques ukrainiennes. Donald Trump saisit la balle au bon, il vient de reprendre la main il y a quelques minutes en annonçant, tambour battant, un cessez-le-feu énergétique immédiat entre la Russie et l'Ukraine. Zelensky dit ne pas être au courant, le Kremlin ne répond plus et Donald Trump semble bien seul à multiplier les annonces sur son réseau social.
4: Le sport avec du football ce matin, Mathieu.
3: Suite et fin de la sixième journée de Ligue 1. Marseille joue actuellement à 3. Les deux équipes veulent se donner de l'air en fin de classement. On a dépassé la 40e minute de jeu. Il y a toujours 0-0 entre les deux équipes. Le sport ce matin, c'est aussi dans les bassins avec les 24 heures de natation. Ça va se passer entre vendredi et samedi prochain du côté du CNC à Nouméa. Près de 400 nageurs sont attendus sur le site de l'événement. William Lecrain.
8: Le but du jeu, c'est d'ouvrir le club du CNC et les bassins du CNC à toutes les personnes qui voudraient venir nager pendant 24 heures.
9: Selon les organisateurs, vous pouvez nager en continu durant 24 heures, mais aussi nager simplement quelques longueurs et repartir. Récidiver dans la nuit ou au petit matin si vous avez le temps, nous explique Cécile Lejard, directrice du Cercle des nageurs calédoniens.
8: On a également la possibilité de monter des équipes. Pour les personnes qui seraient intéressées pour faire une équipe, il faudra envoyer l'information à direction@cnc.nc avant le 14 octobre. Et l'idée, c'est de créer un relais qui, par contre, ne va jamais s'arrêter pendant 24 heures. Donc, on peut faire un relais à partir de 2 et on peut faire un relais au-delà de 20 personnes. Enfin, voilà, c'est ouvert vraiment à tous. L'information a été communiquée aux entreprises, aux autres clubs de natation du territoire, bien sûr, et aussi aux autres clubs de triathlon, par exemple. Depuis 2021, le record d'inscription d'équipes a été au nombre de 8. On espère faire mieux cette année.
9: Cette année, les organisateurs des 24 heures de natation ont souhaité mettre en place l'animation au profit de l'association des bébés kangourous. Cécile Lejar.
8: C'est une association qui vient en aide aux familles des bébés prématurés.
0: 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And that's just something I just can't get past. However, I bet you, tables would turn if I had a dog. 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
10: Oh, absolutely. That's yeah. I'm sleeping with my investment.
0: This
10: dog has 10 outfits. They're dressed better than me.
0: They're eating better, eh? I hate that. Honestly, I hate when the dog's eating.
10: Even my partner's family dog, his name is Dashi. And I met Dashi for the first time, and then on our way home, Vanessa was like, man, I can't believe you met my little brother. I'm like, so, wait, who was that? 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Yeah. Dashi's a cavoodle. He's so handsome. But this man is getting weekly showers, got his own cologne. You know, he's giving main character
0: I
10: energy.
0: I absolutely hate that, man. 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Oh, shout out to Dashi right there. 466 on the text line, 0800-223-1033. Want to hear from you guys, man. Is it normalized? Should we just make it normal that... And I'm just overacting a little bit too much when it comes to the dog sleeping in the human's bed. All right. We've got Millie over here. Millie says, my dog has its own bed, its own blankets, and somehow still ends up sleeping between me and my husband. Well, basically, his tenants. It must get hot, eh? You know? Yeah. Dog's fur in that, you know?
10: But also, like, when if the dog sleeps with you on your legs, you're almost inclined not to move.
0: Oh, hey.
10: Yeah, yeah, yeah.
0: On like, top of your legs?
10: On top of your
0: legs. Yeah, you kind of like move around there.
10: I don't want to interrupt their sleep.
0: Like they got a shift in the morning, eh? Talia's on the text line. My husband complains about the dog sleeping out in our bed, but he snores louder than the dog. Another text here. My dog sleeps with us in the bed. Reek, shut the hell up. You don't know what you're talking about. Oh, wow. Okay, cool.
10: Let's just make sure that there's pajamas worn by the humans.
0: Yeah.
10: The dog is in there.
0: Facts. Penny on the text line. The dog is allowed on my side of the bed, but my wife won't let the dog sleep on the wife's side or in the middle. So the husband's in the middle.
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8h et bientôt 58 minutes sur lycée Futuna la première. C'est ainsi donc que se termine notre 6-9 de ce lundi. Merci de votre fidélité. Restez avec nous à partir de 9h. Vous retrouverez une programmation qui vous accompagnera jusqu'à 11h où vous serez avec Lucia dans Fénois Info. Demain, vous retrouverez Fétouhou dans la matinale. Belle journée à toutes et à tous et à très bientôt. 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

0: grâce au laser.
1: C'est super ça, voilà. Ça ne me fait pas du tout peur. Ouais. Pourquoi on observe davantage de myopie aujourd'hui ? Alors, qu'est-ce qui est selon vous la cause ?
0: Très bonne question, parce que l'usage des écrans, que ce soit les ordinateurs ou le smartphone ou les tablettes, fait que l'enfant, surtout nous parlons des enfants, sortent très peu, restent dans la maison, et à ce moment-là, ils deviennent myopes parce qu'ils utilisent beaucoup leur vision de près, leur accommodation. Ils ne sortent pas assez dehors pour utiliser un petit peu la vision de loin qui permet, si vous voulez, de régulariser une vision normale.
1: Donc c'est vraiment l'entraînement à regarder de loin qui permet de bien voir de loin.
0: Voilà.
1: Finalement.
0: Vous voyez, c'est-à-dire de faire marcher l'œil normalement. Mm-hmm. Voilà. Et de reposer le cristallin qui est la lentille qui se contracte quand on regarde de près. Mm-hmm. Vous voyez, voilà. Donc c'est un repos de l'œil si vous voulez regarder de loin.
1: Hein, oui.
0: Voilà. Alors, devant les écrans, vous avez la fatigue oculaire qui est aggravée par la luminosité de l'écran, hein, les rayons bleus qui sont à la mode, la sécheresse oculaire, parce que quand vous êtes devant un écran, vous clignez moins des yeux. Or, c'est le clignement des paupières qui renouvelle la couche de larme ou de lubrification de l'œil. Donc c'est important parce qu'on pleure, on a les yeux qui sont irrités. Hein. La télévision un peu moins puisqu'elle est plus loin.
1: Sauf si on se met juste devant.
0: Ouais, donc l'effort de l'attention, l'anxiété parfois devant un écran et surtout l'accommodation, c'est-à-dire on est obligé de faire marcher automatiquement l'accommodation, c'est-à-dire les cristallins qui se contractent et qui, comme un muscle, mais c'est un muscle automatique. Hein,
1: ah, d'accord.
0: Se fatigue, voilà.
1: Donc les douleurs, la fatigue, la sécheresse, tout ça, ça va donc favoriser la myopie, surtout face aux écrans. Vous avez parlé de lumière bleue. Est-ce que le fait d'avoir de la lumière naturelle, ça fait du bien aux yeux ?
0: Oui,
1: particulièrement.
0: Bien sûr. Donc il faut que l'enfant sorte, joue dehors et ne reste pas des heures devant un écran. Quoi, hein.
1: Donc c'est pas qu'une histoire de sédentarité là, c'est-à-dire que même pour le développement de l'enfant au niveau des yeux,
0: pour tout,
1: c'est important d'aller à l'extérieur.
0: Ouais.
1: Donc vous avez dit, après il y a différents écrans, il va y avoir donc regarder la télévision, il va y avoir l'ordinateur, il y a les jeux vidéo et il y a les smartphones. Est-ce qu'aujourd'hui quelqu'un, même adulte, qui regarde un smartphone de très proche, peut abîmer sa vision ?
0: Oui, un peu fatigué et puis provoquer en effet une myopie. Hein. Oui. Alors il y a une chose aussi qu'il faut signaler, c'est la libération de la dopamine. Mmh. Hein. C'est le mécanisme de libération de l'hormone qui est sécrétée par l'hypothalamus et qui constitue la molécule de l'optimisme.
1: Oui.
0: C'est un neurotransmetteur qui joue le rôle clé dans l'équilibre physico-psychique. Mm-hmm. C'est une sensation positive de satisfaction et de récompense. Comme vous l'avez dit tout à l'heure, la lumière naturelle favorise la libération donc de la dopamine au niveau de la rétine, qui freinerait l'allongement du globe oculaire entre 6 et 12 ans. Vous voyez, donc c'est presque scientifiquement prouvé.
1: Que donc, quand on va à l'extérieur, on a cette hormone qui va se libérer, qui s'appelle la dopamine, et qui protège la santé mentale, qui fait en sorte qu'on se sente bien.
0: Qui freinerait la...
1: Alors que si jamais on reste à l'intérieur, peu importe, même si c'est pas devant un écran...
0: La lumière naturelle n'existe pas, donc il n'y aura pas de libération de la dopamine.
1: Donc même si, par exemple, un parent dit « Oui, mais moi je comprends pas, mon enfant lit des livres dans sa chambre. »
0: C'est pas bon.
1: C'est pas bon non plus.
0: C'est pas bon non plus,
1: c'est
0: parce qu'il n'y a pas de lumière naturelle. Et en plus, il utilise son accommodation. Hein. Il peut le faire, mais il faut limiter un petit peu le temps de lecture et le temps de travail d'écran. Quoi.
1: Donc l'idée reçue qu'il faut le plus effacer, c'est le fait que ce soit les écrans qui rendent myope, c'est plutôt le fait de ne pas varier la vision. C'est-à-dire aller à l'extérieur, prendre l'air,
0: faire du sport, tout ça. C'est pour ça que les sportifs se sentent bien dans leur peau, parce que justement, ils sont en plein air, la dopamine est sécrétée et ils se sentent beaucoup plus, disons, équilibrés que normalement.
1: Un adulte qui va avoir une mauvaise vue, souvent, va se plaindre de maux de tête, d'avoir un peu les yeux qui frottent. Ouais. Un enfant va beaucoup moins se plaindre de douleur, c'est vrai.
0: Oui.
1: C'est un peu délicat donc de s'en rendre compte pour un parent, sachant que souvent, ça va être plutôt le professeur qui va se rendre compte qu'il plisse les yeux pour regarder au tableau. À la maison, finalement, tout est assez proche. Ouais. Difficile de détecter.
0: C'est vrai, c'est difficile. Alors, les parents doivent être vigilants si les deux, le papa et maman, sont myopes.
1: Oui.
0: Parce que comme c'est et un caractère héréditaire, il faut qu'il soit vigilant devant l'enfant et puis l'envoyer voir l'ophtalmo vers l'âge de 4 ans, même s'il n'y a rien. On peut toujours à ce moment-là détecter quelque chose. Ce qu'il y a de bien en Nouvelle-Calédonie, et surtout dans les écoles, c'est la visite des orthoptistes pour voir les enfants dans les écoles maternelles, en particulier les petites classes. Et je vois souvent des enfants envoyés par dans l'orthoptiste ou même par l'école pour vérifier. Et souvent, on découvre une petite myopie, un astigmatisme ou une hypermétropie qui est, hein, qui est latente.
1: Les pédiatres aussi, j'imagine, qui réorientent.
0: Pédiatres, bien sûr, aussi, oui. Mm-hmm. Oui,
1: donc, oui. Et puis les orthoptistes vont dans les écoles s'occuper de...
0: Oui, il y a les orthoptistes qui vont dans les écoles, dans quasiment toutes les écoles de Nouméa, et qui font des examens comme ça aux enfants.
1: Les myopies chez les enfants, ça peut être cause d'échecs scolaires, de difficultés à l'école, de difficultés de concentration?
0: Puisque d'abord, ils voient très bien de près. Donc ils suivent. Mais c'est vrai que dès qu'ils ont un problème dans vision de loin, ils sont tout de suite envoyés voir l'ophtalmologiste.
1: Donc on est d'accord que la myopie, c'est principalement d'abord un problème héréditaire. Donc si papa, maman ont, ou peut-être les grands-parents, ça peut...
0: Et l'environnement.
1: Génétiquement.
0: L'environnement.
1: Et l'environnement, c'est-à-dire trop d'écran, trop près, pas assez d'extérieur, lire dans le noir. Donc ça, c'est ce qu'il faut qu'on retienne. Est-ce que certains sports ou activités peuvent aussi favoriser la myopie chez un enfant?
0: Pardon,
1: est-ce que certains sports ou activités peuvent favoriser la myopie chez un enfant?
0: Non. Je pense que le sport est positif. Chez l'enfant myope, il est vrai que certains sports exigent une bonne vue. À ce moment-là, il faut qu'ils portent les lunettes. Malheureusement... l'empêche de le faire. Le foot, par exemple,

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1: Alors maintenant, on va parler du dépistage de la myopie. Déjà, normalement, même sans avoir des parents qui ont de la myopie, oui. À quel âge un enfant doit avoir pour la première fois un ophtalmo ?
2: Alors, l'observation de ses yeux est tout à fait normale, c'est-à-dire qu'il n'y a pas de strabisme, qu'il n'y a pas un œil qui se ferme ou des clignements fréquents, vers 4 ans, on peut présenter un enfant chez l'ophtalmologiste. Pourquoi ? Parce que c'est beaucoup plus sûr, il peut nous répondre d'une façon sûre, alors que plus jeune, il faut faire des examens complémentaires un peu plus embêtantes, comme mettre des gouttes dans les yeux qui dilatent la pupille, faire ce qu'on appelle une scioscopie, qui automatiquement, sans lui demander de lire ou de voir, de pouvoir, avec un appareil, mesurer ce qu'il a comme défaut de la vision. Mm-hmm. Voilà.
1: On a Isabelle avec nous. Isabelle, bonjour, on vous écoute.
3: Oui, bonjour. C'était juste pour une petite question. Je voulais savoir, est-ce qu'on peut devenir myope parce que, voilà, je sais que le diabète, des fois, il nous fait perdre la vue, comme ma maman. Mm-hmm. Et donc, je voulais savoir si on peut devenir myope avec le diabète, s'il touche au niveau des yeux.
1: Eh bien, c'est une bonne question, Isabelle. On va y répondre. Merci beaucoup. Alors, est-ce qu'on peut devenir myope à cause du diabète ?
2: Non, non. Le diabète ne peut pas provoquer une myopie comme ça. Par contre, le diabète, comme il y a parfois ce qu'on appelle une cataracte plus précoce que chez une personne normale, la cataracte en commençant à s'opacifier, devient le cristallin devient mou. Et quand le cristallin devient mou, il rend les personnes myopes.
1: Ah,
2: donc ça ne vient pas de la longueur de l'œil, mais ça vient du ramollissement du cristallin. Donc, une personne qui est diabétique, vers 45 ans, elle devient ce qu'on appelle presbyte, c'est-à-dire la vision de près, quand elle n'a rien d'autre, de près, elle a un peu de mal à lire. Et puis, si le diabète est un peu déséquilibré, la cataracte peut survenir à ce moment-là, enfin le début de la cataracte, avec le ramollissement du cristallin. Et tout d'un coup, cette personne qui avait besoin de lunettes pour lire...
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4: Donc, à ce moment-là, l'enfant ne peut plus compenser avec son cristallin, naturellement, et on arrive à détecter les défauts de la vision grâce à la scioscopie, et on met un codir qui s'appelle, pas l'atropine, mais le sciacol. C'est l'équivalent de l'atropine qui paralyse l'accommodation. Voilà.
5: On va parler de cette atropine dans un instant, mais on a Joe avec nous. Joe, bonjour, on vous écoute.
6: Oui, bonjour.
5: Bonjour.
4: Bonjour.
5: Éteignez votre radio et parlez directement dans le téléphone, sinon on va être en décalage.
6: Ah, d'accord, allô, oui.
5: Oui, bonjour, on vous écoute.
6: Voilà, ma question, c'est par rapport à... T'as juste savoir si... j'ai ma fille de 10 ans qui a une herpès oculaire. Mm-hmm. Juste savoir si ça peut provoquer une myopie, quoi.
5: Myopie. Merci pour cette question, Joe. Est-ce qu'une herpès oculaire peut provoquer...
4: Qu'est-ce qu'elle a ?
5: Sa fille de 10 ans a une herpès oculaire. Elle demande si ça peut déclencher une myopie. Chez son enfant.
4: Non, alors ça ne peut pas déclencher une myopie, mais ça peut déclencher, si vous voulez, une baisse de la vision à cause des cicatrices cornéennes de l'herpès. Donc il faut absolument qu'on surveille régulièrement au biomicroscope les cornées de l'enfant.
5: C'est quoi régulièrement ?
4: Régulièrement, c'est-à-dire... tous les 6 mois. Hein.
6: Oui. C'est ça, oui.
4: Ah, c'est ça.
5: Voilà. Ça fait longtemps qu'elle a cette herpès
6: oui, oculaire. Cette herpès, oui, ça fait 2 ans maintenant.
4: Il faut qu'elle se méfie beaucoup du soleil. Il ne faut pas qu'elle soit au soleil, parce que le soleil, les ultraviolets, favorisent la récidive de l'herpès oculaire. Ah. Donc, d'accord. Si elle peut porter un chapeau, une casquette, et puis des lunettes de soleil, dès qu'elle est dehors, ce serait une bonne chose.
6: D'accord.
5: Merci Dieu pour votre question.
6: Ben, merci à vous. Allez, au revoir.
5: Bonne journée, au revoir.
4: Bonne journée à vous.
5: On enchaîne avec Bernard. Bernard, bonjour, on vous écoute.
7: Bonjour, je voudrais intervenir parce que je pense que le docteur, là, il n'a pas les pieds sur terre ou il n'est pas en Nouvelle-Calédonie parce que ici, il faut bien lui expliquer que depuis 2024, 90% des orthoptistes, des ophtalmos et puis tout ça, ils ont quitté le territoire, il n'y a plus personne. Ah, il parle dans le vide, là. Il parle comme si on était encore en 1960.
5: Bah, il était là.
7: On prenait un rendez-vous, et puis le lendemain ou le jour même, on l'avait, et puis voilà. Mais ça n'existe plus, ça.
5: Je vous laisse répondre, docteur. Je vous laisse répondre, docteur.
4: Alors, dites-moi, parce que j'ai pas bien compris.
5: Alors, le monsieur dit que vous n'avez pas les pieds sur terre et que vous venez sûrement de débarquer sur le territoire parce que depuis les événements, visiblement, il n'y a plus assez de professionnels pour pouvoir s'occuper des gens qui ont besoin d'aller voir un ophtalmologue, un orthoptiste.
4: Alors, monsieur, etc. Je peux déjà vous préciser que ça fait 44 ans que je suis en Nouvelle-Calédonie. J'ai fait 3 ans au CHT comme chef du service d'ophtalmologie. Ensuite, j'ai ouvert un cabinet pendant 25 ans en ville. Donc, vous voyez, je ne suis pas un nouvel arrivant. Et je vois en ce moment, je suis à la retraite depuis 14 ans et on m'a sollicité pour que je fasse des consultations. Et comme je me sens encore capable de rendre service, je travaille 3 jours par semaine à la Mutuelle Unikel. Je vois 100 de patients par semaine. Nous sommes pleins. Jusqu'à la fin de l'année, la secrétaire ne peut plus prendre de rendez-vous. Donc ce que vous dites est complètement faux. Nous occupons beaucoup de nos patients. Et parfois, nous voyons aussi des urgences. Donc ce que vous dites n'est pas du tout approprié. Voilà.
5: Merci beaucoup, docteur, pour cet éclaircissement. Voilà, je vous rappelle quand même que vous pouvez en profiter du coup de cette émission pour poser vos questions au docteur. Il est là, il est disponible. Donc, si vous avez une question concernant les yeux, n'hésitez pas à appeler au 258-258.
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5: Alors, maintenant, on a fait le dépistage. On sait qu'un enfant est myope. Est-ce que sa myopie va forcément continuer à augmenter ou est-ce qu'il y a une manière d'éviter la progression de cette myopie ?
4: Alors, je reviens à la myopie qui, héréditairement, est un œil qui est légèrement plus grand, plus long qu'un œil normal.
5: Oui.
4: Et l'enfant peut avoir donc la première apparition de la myopie entre 4 et 6 ans, normalement, hein, pas quand la myopie n'est pas trop forte, ou vers l'adolescence. Et à ce moment-là, comme il grandit, l'œil grandit et la myopie grandit. Donc dès qu'on a fait un dépistage de myopie chez un enfant, il faut qu'entre 6 mois et 1 an, il revienne voir l'ophtalmologiste parce que certainement, il y aura un changement.
5: Donc il faut changer tout le temps les lunettes et les adapter tous les 6 mois pour être sûr que ça ne va pas évoluer.
4: Voilà.
5: Qu'est-ce qui se passe si on met des lunettes pas adaptées en fait ?
4: Alors, si les lunettes sont un peu faibles et que l'enfant a du mal à voir, malheureusement, ça va revenir au stade initial, c'est-à-dire à l'école, il ne verra pas bien de loin, donc il fera des fautes et ça peut provoquer des difficultés scolaires.
5: Voilà. Vous le disiez tout à l'heure, pour certains enfants, faire certaines activités, ça peut être compliqué, comme le football ou le tennis, avec des lunettes. À partir de quel âge on peut commencer à proposer des lentilles ?
4: Alors, les lentilles, c'est une solution, mais également une difficulté chez les enfants. Donc, les lentilles, pour moi, chez les filles en particulier, qui sont plus soigneuses, à partir de 14 ans, on peut commencer à prescrire des lentilles chez les enfants, chez les jeunes.
5: Voilà. Parce qu'en fait, c'est quoi le risque ? C'est que les lentilles ne soient pas changées comme il faut ou nettoyées ?
4: Alors, les lentilles actuelles sont tellement confortables, elles sont les lentilles jetables souvent, qu'on a tendance à les garder, à dire « mais c'est pas du tout dangereux ». Et on fait moins de soins, on les enlève pas toujours la nuit, on les garde très tard dans la journée, et ça peut provoquer à ce moment-là des ulcérations de cornée, des infections, et puis des problèmes de cicatrisation par la suite.
5: D'ailleurs, qu'est-ce que c'est l'orthokératologie ?
4: Alors, l'orthokératologie, alors c'est la remise en place de la cornée, kérato.
5: C'est par rapport à la question, c'est par rapport avec les lentilles qui sont portées la nuit.
4: Oui.
5: Ça peut être.
4: C'est ce que je disais tout à l'heure pour les Chinois là. C'est fort, c'est lentilles dures qu'on met sur l'œil pour écraser un petit peu le globe. Donc je crois que.
5: Faut plus utiliser.
4: Non, on ne le fait plus.
5: Et tout à l'heure, vous l'avez un petit peu abordé, mais dans quel cas on peut utiliser l'atropine à faible dose pour éviter la progression de la myopie chez un enfant ?
4: Alors, actuellement, depuis quelques années, on a créé ce qu'on appelle des verres freinateurs qui diminuent un petit peu l'effort d'accommodation des enfants myopes. Mmh. Et ça pourrait freiner, si vous voulez, la myopie pendant la croissance. Maintenant, on ne peut pas arrêter un œil de grandir. Donc la myopie continuera toujours un petit peu à s'aggraver, mais peut-être un peu moins rapidement grâce au verre freinateur. Voilà.
5: On a Sandra avec nous. Sandra, bonjour, on vous écoute.
8: Oui, bonjour. Bonjour, docteur Wehmann.
4: Bonjour.
8: C'est très pour savoir, enfin, ce n'est pas la myopie, c'est mon mari qui est tétraplégique. Et quand vous avez parlé tout à l'heure des yeux qui se fermaient, là, il a l'œil gauche qui se ferme, quoi. Qu'est-ce que c'est ?
4: Souffre-t-il d'une pathologie générale, comme le diabète ou l'hypertension ?
8: Non, aucune maladie. Ah bon. Il est tétraplégique, quoi.
4: Alors, c'est difficile comme ça de le dire, mais ça ressemble à une paralysie de la paupière supérieure qui est d'origine nerveuse ou musculaire. Donc, il faut consulter pour savoir exactement. Mais c'est une paralysie, c'est un ptosis, c'est-à-dire la paupière qui ne se relève plus.
8: Donc,
4: peut être nerveux, oui.
8: D'accord. OK. Merci beaucoup.
5: Merci pour cette question, Sandra. Bonne journée.
8: Merci.
5: La crainte des parents, c'est ils pensent que de faire porter trop tôt des lunettes aux enfants, ça peut rendre l'œil paresseux. Est-ce que c'est une vérité ou pas ?
4: Non, je pense qu'il ne faut pas penser que l'œil va travailler en lui mettant moins de lunettes. Un enfant myope, s'il a une myopie, supposons, de moins de dioptrie, il faut lui mettre moins de dioptrie. Mmh. Et puis, voilà. Parce qu'il ne peut pas compenser en disant, tiens, c'est la même chose chez l'adulte qui arrive à l'âge de la presbytie, de la vision de près. Certains me disent, ah non, je vais tenir le coup. En fait, quand il arrive à un certain âge, il aura la même correction que celui qui aurait mis des lunettes un peu plus tôt.
5: Ah donc, bon
4: ouais, ouais.
5: Ah, ça, oui. Ça va pas les encourager à aller voir l'ophtalmo. Oui, oui. Et le fait de porter des lunettes toute la journée, est-ce que c'est une bonne ou une mauvaise chose? Il faudrait les porter que pour
4: Ça dépend de votre activité. Hein?
5: Un enfant qui va à l'école, 8 heures par jour.
4: Alors, il faut qu'il les porte toute la journée.
5: Toute la journée. Bon. Par exemple, pour aller au self, à la cantine.
4: Oui. Il peut les enlever de temps en temps, entre deux cours, à la récréation, par exemple, il peut les enlever. Mmh. À la maison. Il peut également, pour manger, parce que pour manger, on voit
5: pas
4: assez
5: besoin.
4: Bien. Mmh. Donc voilà, il y a certaines circonstances où il peut les enlever.